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2: Buongiorno, bonjour, buona giornata a tutti, bonne journée à toutes et à tous. Il est 6 heures passées de quelques secondes. Bon réveil avec Radio Calvi Cittadella.

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0: Where Do I Go Now? Rosaline et Vianney sur RCC. Bonjour et bienvenue si vous nous rejoignez en ce mercredi 15 juillet. Anto au micro pour vous souhaiter la bienvenue. C'est une nouvelle fois une très belle journée chaude, très chaude, qui va sévir sur la Corse, la Balagne et évidemment la région de Calvi. J'espère que vous avez passé un bon 14 juillet, que vous avez profité des feux d'artifice. Il y en avait hier soir et il y en avait également avant-hier soir. Concernant le match de football, ce ne fut pas du tout un feu d'artifice pour la France, puisque on peut dire l'équipe a été totalement inexistante de cette demi-finale de Coupe du Monde et l'Espagne mérite largement sa victoire. Ça c'était pour le football. Vous dire aussi que il va se passer beaucoup de choses ce week-end. C'est intense parce que vous le savez peut-être, mais du côté de Calvi, dimanche soir, il y a Julien Clerc qui va se produire en concert à Séléné. Au même moment, du côté de Montegrosso, ou à la Foire de l'Olivier, c'est Maïpé, chez là, l'une des plus grandes voix en tout cas du chant corse, qui sera présent sur scène. Et puis, il y aura aussi la Coupe du Monde de football, alors ça c'est samedi soir. Et je dirais que dans le même temps, du côté de la Foire de l'Olivier à Montegrosso, Somentano se produira sur scène. Donc voilà, c'est un week-end très très intense. Et encore, je vous parle, disons, des gros événements, mais il y a plein de choses qui vont se dérouler, évidemment, ce week-end à Calvi, en Balagne et sur toute l'île. Donc le choix sera pas toujours évident. Charlotte Gardin, dans quelques instants, comme également Bande à part. Quant à cet entadré Pouvisco Disser, puis ça c'est le retour bien sûr de la chanson corse du côté des 8h, 55. Voilà. On a le temps d'ici là d'écouter donc Charlotte Gardin, je vous le disais, Come On ou encore Bande à part. Bienvenue à vous en ce mercredi 15 juillet à l'écoute d'RCC.
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0: La porte avec Teddy Smith sur RCC de Door à l'instant. Bienvenue en ce mercredi 15 juillet à l'écoute de votre radio locale. 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

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Si vous venez de nous rejoindre, en effet. Flow Dynamics, ça danse, ça groove et c'est bon à écouter. Le matin, c'est en top pour vous servir dans la radio. Bienvenue à vous en ce mercredi 15 juillet. À suivre en matière de musique. Dominique Delcan avec L'air de rien, il y aura également Texas avec The Conversation, Mezzo Mezzo, la fameuse compilation Corse, française Corse, mais aussi Sandra avec Evan Canwait, William Baldé et encore plein d'autres bonnes choses sur l'antenne. Je vous le disais, Dominique Delcan arrive avec L'air de rien. Et c'est dans quelques secondes maintenant sur ces ondes. Très bonne journée, très bon mercredi avec nous.

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très très électro ce morceau, Tubalgan avec Lena. On a la sensation d'avoir à l'écoute un vieux titre des Depeche Mode ou alors de Erasure par exemple dans les années 80. C'était donc Tubalgan. Bonne journée, écoute d'RCC, 10h13. Demain matin, on parlera de Javier Dilali avec Jean-Marc Hérault, qui est le président du Foyer Rural de Montegrosso, qui nous parlera bien de tout ce qui va se passer durant deux jours du côté de Montegrosso, Montemaggiore précisément. N'oubliez pas, samedi soir au village, à l'occasion de cette foire d'olivier, en plus, bien sûr, des artisans qui seront présents toute la journée, de nombreuses animations. Le soir, samedi soir, Sumentano avant concert. Dimanche soir, My Pêche. Bonne giornata a tutti, ascolta di RCC. Bonne giornata, buon ascolto. Et pour au ritorno di Aganzona Francese dans quelques instants, Renaud, Miles Smith, Shaggy, Ma Bernard, Benjamin Biolay, Purple Disco Machine, Isorgenti et bien d'autres. À bientôt. Bonne journée.

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0: Bon après-midi à vous toutes et tous qui nous rejoignez.
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